0: quelque chose simple. Chante.
1: Chante, après tu vas entendre Nicolas chanter.